Nous voilà arrivés en Chine, en pleine chinoiserie, au milieu d'une conspiration. Dans la pénombre chinoise, des ombres chinoises se glissent chinoisement, dissimulant leur sourire jaune dans l'obscurité.

La discussion s'est envenimée. Les conjurés écoutent attentivement et sont très émus par le sens profond de ces paroles.

0: Esaco.
1: C'est une lettre.
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0: Il vient de remettre. À monsieur Anastase Nourrisson, dit Fainéant en son palais.

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service selon ses goûts. À la santé, que tout à l'heure vous portiez, mes amis.